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2: 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Ça va?
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2: Mm-hmm. Yeah, so, merci Diego, thank you, gracias. Je vais le faire en français parce que je pense qu'on est plus en français ici. Ça va nous aider de faire une traduction. Oui, comme Diego dit, on est des bons amis. On s'est rencontrés, ça fait quelques années, quand j'ai venu passer à Mexique. Puis moi, j'ai en fait, pendant la pandémie, j'ai commencé à faire beaucoup de recherches sur les les stations radio, internet, parce que moi je suis une artiste radio, donc je travaille avec les radios comme mon matériel principal. Puis pendant la pandémie, il y avait une grosse genre explosion du radio internet qui parce qu'on est tous en dans, chez nous, puis on avait besoin de faire quelque chose. Puis moi, j'ai commencé quelques stations radio. Puis pendant que j'ai fait ça, j'ai fait mes investigations sur c'était quoi les bonnes stations radio. Puis j'ai trouvé Radio Nopal. Puis qu'est-ce que j'ai trouvé qui était excellent? Parce qu'il y a une chose avec les radios Internet, c'est que c'est différent que les radios qu'on trouve dans les voitures, parce que l'interface de la radio traditionnelle, c'est comme les knobs puis toutes les bidules qu'on trouve, c'est vraiment esthétique. Mais on n'a pas cette expérience-là quand on est sur les virtuels. Donc, souvent, quand tu trouves les stations radio en Internet, c'est le design qui fait la grosse différence, je trouve. Puis, ça, c'était une des choses que j'ai fait remarquer la première fois que j'ai rendu à Radio Nopal. C'était que le design était super, super bien fait. Puis, à part de ça, c'était comme super flyé. Mais aussi, le contenu de la radio était excellent. Il y avait des musiques qui étaient géniales à écouter et puis découvertes. Mais aussi, il y avait des différentes programmations qui étaient vraiment engagées dans la communauté. Ils avaient fait plein de projets aussi qui étaient comme satellites. Puis en plus, ils ont un truc ici qui c'est les mensajitos, qui ça nous aide à faire la transmission de n'importe où sur les ondes virtuelles. Puis c'est quelque chose qu'eux, ils ont développé chez eux. Puis c'est vraiment spécial, c'est open source, donc les gens pour construire une, ils donnent des ateliers aussi qui étaient pour enseigner comment la fabriquer. Puis en plus de ça, il y a une communauté très forte autour de Radio Nopal. Donc quand j'ai passé au Mexique, c'était dans mon liste des endroits à arrêter de voir. Donc je suis passé à voir Radio Nopal avec une autre amie qui était une artiste expérimentale, fait de la musique expérimentale. Puis on s'est passé voir juste un spectacle. Puis Diego et puis moi, on s'est assis à côté de l'autre. Puis on a juste commencé à jaser. Je ne savais même pas que c'était lui le directeur de la station. Puis on s'est connecté surtout parce que Diego à ce moment-là, sa femme est enceinte. Puis moi, j'avais 12 enfants. Il m'a demandé, tu sais, on jasait sur l'effet de ça va être quoi d'être musicien, artiste avec des enfants. Puis on s'est connecté avec ça. Puis depuis ça, on s'est resté en contact. Puis j'ai écouté souvent d'ici. C'est une façon pour moi de rester connecté avec ce qui se passe au Mexique et surtout à la Ciudad. Donc, puis Nopal, ils font beaucoup, beaucoup de travail dans la communauté pour avoir une station puis une communauté qui est très engagée, qui fait des programmations très intéressantes. Puis ils sont capables d'avoir un espace avec leur façon de faire. Ils sont capables de maintenir un espace qui c'est comme à peu près grand comme ça, peut-être un petit peu plus grand. Puis je sais que c'est pas facile pour Diego et puis les gens de faire ça, mais ça donne un lieu à la radio que je trouve que c'est intéressant, parce que surtout avec les virtuels, c'est difficile à se rassembler. Puis au cause que l'espace, il y a des gros vitres qui sont ouverts, tu vas voir dans les poteaux, il y a quelques images de l'espace, c'est vraiment accueillant. Ça fait que les gens, ils veulent savoir qu'est-ce qui se passe là-dedans. Ils font des spectacles là-dedans aussi. Donc, ça fait que ça fait un lieu de rassemblement autour de le son que je trouve c'est importante. Puis, je suis très contente que Diego ait été capable de venir ici et partager avec nous qu'est-ce qu'il fait. Et peut-être nous donner des idées de comment nous, on peut apporter quelque chose comme ça ici aussi.
1: Thank you, Martin. Thank you for the introduction. I want to talk about, how the radio stations evolve, like